0: accepter l'invitation amicale d'une fille géniale dans la fantastique famille Madrigal.
1: Oh, c'est quoi les pouvoirs magiques? J'ai envie de les pouvoirs. C'est quoi les pouvoirs magiques?
0: Doucement, doucement, on se calme.
1: Non, c'est carrément impossible de se calmer.
2: Allez, raconte-nous, c'est quoi ton pouvoir?
3: Dis-nous tous les pouvoirs qui existent.
0: C'est pour ça que le café, c'est pas pour les

0: ira à toute mesure et chaque génération le transmet à celle du futur.
1: Attendez, qui est la sœur et qui est le cousin? Ça fait beaucoup, beaucoup de monde.
2: Comment tu fais pour
3: calculer? D'accord, d'accord, d'accord, d'accord. On est nombreux, c'est bien vrai, vous connaissez les grands. Maintenant, je vais le voir.